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1: 10-4.
0: Yeah.
1: 10-4, Rough Measure 1050, 2600 East Colonel on Alpha Romeo 77 Victor Tango, that's 1054-1029. Highway Metro Black 17, Porsche Utility in Hollywood, valid.
0: 10-4, thanks.
1: 21, Fisher.
0: Stay off, stay off.
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0: Ça va, tu vas aller, ça va.
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0: vois.
1: Je travaille, d'accord. À une prochaine rencontre.
2: All right, you can show me around to the plan.
0: 26.